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0: Les deux autres sont de celles du jour.
1: Le quatrième est couleur de sang.
0: Et le dernier est couleur de soleil.